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0: Chers auditeurs, voici notre bulletin d'information, mais d'abord les principaux titres. La mosquée Al-Aqsa est le lieu de culte commun des musulmans et le patrimoine de toute l'humanité, a estimé Burhan Ettin Duran. Ben Gvir promet d'exécuter des prisonniers palestiniens et de déplacer la population de Gaza. L'Ukraine a indiqué que la Russie a visé deux écoles maternelles et deux écoles à Kiev. France, forte progression du RN au sénatorial. Et enfin, la Turquie lance Evren, sa plateforme nationale d'intelligence artificielle, pour les secteurs de la défense et de la technologie. Passons à présent aux détails. Le directeur de la communication de la présidence turque, Burhan Ettin Duran, a condamné avec la plus grande fermeté les incursions menées à la mosquée Al-Aqsa, sous la protection des forces d'occupation israéliennes. Sur N Social, il y voit une atteinte inacceptable au statut historique et juridique de Jérusalem. Ces initiatives qui font monter les tensions méprisent l'intimité des lieux saints et fragilisent davantage les équilibres régionaux, portent selon lui un grave préjudice à la recherche de la paix et de la stabilité. Rappelant que Jérusalem est le territoire commun de toutes les religions monothéistes, il a repris les mots du président Erdogan. Al-Aqsa, notre première Qibla, est notre ligne rouge. Défendre les droits de Jérusalem et d'Al-Aqsa est, a-t-il ajouté, une responsabilité historique envers les générations futures, et la Turquie continuera de protéger la sacralité de la mosquée et de se tenir aux côtés de tous ses frères palestiniens. Le ministre israélien de la Sécurité nationale, Itamar Ben-Gvir, a promis que s'il était nommé ministre de la Défense, il œuvrerait à l'exécution de prisonniers palestiniens et accélérerait le déplacement des Palestiniens de Gaza et de la Cisjordanie occupée. Ben-Gvir a diffusé une vidéo le montrant face à Hassan Salameh, détenu depuis 1996 et condamné à de multiples peines de réclusion à perpétuité, Israël l'accusant d'être responsable de la mort et des blessures de dizaines d'Israéliens dans des attentats des années 1990. « Je veux t'exécuter », lui a lancé le ministre. Ben-Gvir a par ailleurs encouragé la prétendue émigration volontaire visant à éloigner les Palestiniens de Gaza et de la Cisjordanie occupée. Alors que Trump s'attend à de nouveaux pourparlers, les États-Unis rejettent une offre qu'ils jugent peu sincère de l'Iran. Le président américain Donald Trump a indiqué à Axios s'attendre à de nouveaux pourparlers avec l'Iran cette semaine, tout en estimant que Téhéran n'avait pas encore présenté de conditions acceptables et qu'il avait trop tiré sur la corde. Il a souligné que l'option d'une reprise des frappes militaires restait d'actualité. L'ambassadeur américain auprès des Nations Unies, Mike Waltz, a qualifié de cynique et d'inacceptable l'offre iranienne de rouvrir le détroit d'Ormuz. En échange, l'Iran réclame la libération de ses avoirs gelés, la levée des sanctions pétrolières et la fin du blocus naval américain. Selon Waltz, le président américain a rejeté cette offre parce que les dirigeants iraniens cherchent un accord après avoir très lourdement perdu.
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0: Le président ukrainien Volodymyr Zelensky a affirmé que l'armée russe a frappé, lors de son attaque aérienne sur Kiev, des écoles maternelles, des écoles et diverses infrastructures civiles. Dans un message sur les réseaux sociaux, il indique que rien que dans la capitale, des drones russes ont touché deux écoles maternelles, deux établissements scolaires, un immeuble d'habitation ordinaire, une station-service, de nombreux entrepôts et une installation de télécommunication. Un choix de cible qui serait qualifié partout dans le monde de terrorisme, selon lui. Ces attaques ont fait des dizaines de blessés et des morts. Zelensky précise que l'armée russe a employé 277 drones depuis la veille, endommageant notamment un bâtiment servant de résidence à l'ambassadeur d'Arabie Saoudite. Une école de sport a également été touchée dans la région de Dnipropetrovsk, ainsi qu'un bâtiment destiné aux enfants dans la région de Soumy. Le dirigeant ukrainien estime qu'il faut accentuer la pression sur la Russie et demande l'entrée en vigueur de la loi signée en septembre par Donald Trump, qui prévoit des sanctions contre le gouvernement et les entreprises publiques russes, ainsi que des droits de douane sur les pays importants de l'énergie russe. Appliquée pleinement, cette loi pourrait à ses yeux changer bien des choses. Le Pakistan a annoncé que ses forces de sécurité avaient neutralisé 71 terroristes lors d'opérations de 96 heures dans le Baloutchistan, dans le sud-ouest du pays. Islamabad affirme que ces terroristes étaient soutenus et financés par l'Afghanistan et l'Inde. L'armée a également indiqué avoir saisi des armes, des munitions et des explosifs. Kaboul et New Delhi n'ont pas encore répondu à ces accusations. De son côté, l'Afghanistan a annoncé que ses forces de sécurité avaient tué 28 terroristes et en avaient blessé 32 dans la province du Nouristan, affirmant qu'il s'agissait de membres de Daesh ayant franchi la frontière depuis le Pakistan. Islamabad a rejeté cette affirmation, la jugeant dénuée de sérieux, infondée et sans aucun fondement dans la réalité, et a nié toute implication dans les combats au Nouristan ou tout soutien à des organisations terroristes. Les électeurs suisses ont nettement rejeté une définition stricte de la neutralité qui aurait imposé de restreindre la coopération de la Suisse avec l'OTAN et de renoncer aux sanctions contre la Russie. Selon les résultats définitifs de l'Office fédéral de la statistique, tous les cantons et environ 70% des votants ont

0: refusé d'inscrire dans la Constitution cette version de la neutralité soutenue par l'Union démocratique du centre UDC extrême droite. L'initiative aurait interdit à la Suisse de rejoindre toute alliance militaire ou de sanctionner des États en guerre, sauf mandat de l'ONU. Ce rejet attendu a été accueilli avec soulagement en Europe, dans un contexte de tensions croissantes autour de l'unité sur les sanctions contre la Russie. Le gouvernement et la plupart des partis s'opposaient au texte, estimant qu'il ferait de la Suisse un partenaire peu fiable en matière de sécurité internationale et limiterait fortement sa capacité à coopérer avec l'OTAN, avec laquelle elle collabore depuis 30 ans sans en être membre. Selon Bloomberg, le milliardaire Christophe Blocher, proche de l'UDC, qui aurait investi 2 millions de francs suisses dans la campagne, subit un revers cuisant.
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0: Forte progression du RN au sénatorial en France. Le Rassemblement national RN, le parti de Marine Le Pen qui comptait déjà 3 sénateurs, enregistre 9 nouveaux élus et ses alliés de l'Union des droites pour la République, UDR, 3, lors de ce scrutin qui renouvelait un peu plus de la moitié des 348 sièges de cette Assemblée. Pour la première fois de son histoire, le Rassemblement national va constituer avec ses alliés un groupe au Sénat, écrit le président du parti Jordan Bardella sur X. C'est une victoire historique et une étape majeure qui est franchie, s'est félicitée sur le même réseau social Marine Le Pen, grande favorite des intentions de vote au premier tour de la présidentielle prévue le 18 avril. Elle a salué une percée générale qui confirme l'accélération de l'implantation du Rassemblement national sur tout le territoire. Le RN était déjà devenu le premier parti en nombre de députés à l'Assemblée nationale lors des élections législatives de 2024 avec 119 élus et 3 apparentés. Le prix de référence mondial du pétrole dépasse 105 dollars le baril. Les désaccords autour de la proposition visant à mettre fin à la guerre au Moyen-Orient ont de nouveau fait grimper les prix du pétrole de plus de 1%. Le baril de Brent, référence mondiale, a atteint environ 105 dollars, tandis que le West Texas Intermediate, le pétrole américain, s'est établi à 93 dollars. Selon les analystes de Kpler, les exportations de brut du Moyen-Orient ont atteint 12,8 millions de barils par jour en septembre, leur plus haut niveau depuis février, mois du début de la guerre. Et pour conclure, la Turquie lance Evren, sa plateforme nationale d'intelligence artificielle pour les secteurs de la défense et de la technologie. La Turquie a mis en service Evren, une nouvelle plateforme nationale d'intelligence artificielle conçue pour renforcer l'industrie de défense du pays et plus largement le secteur de la technologie. Elle réunit en un seul endroit données, modèles d'IA et capacités de calcul haute performance à l'intention des entreprises de défense, des sociétés technologiques, des universitaires, des entrepreneurs et des étudiants. Les données sensibles étant traitées sur une infrastructure de processeurs graphiques GPU située sur le territoire turc, elles ne sont jamais envoyées vers des services cloud à l'étranger. Evren fonctionne en outre selon un modèle de crédit fondé sur la contribution. Les utilisateurs en gagnent en téléversant des jeux de données, en annotant des données ou en partageant leur propre modèle avec d'autres. La plateforme compte à ce jour 7500 utilisateurs actifs et prend en charge 11 grands modèles de langage à poids ouvert. Chers auditeurs, c'était notre bulletin d'information ici, TRT Radio, la voix de la Turquie.

Une histoire de solidarité. La conscience collective du quartier, les fondations Avarez et l'assurance sociale. De grands complexes architecturaux, de prestigieux hôpitaux et d'immenses caravansérails. C'étaient les empreintes monumentales que la civilisation des fondations pieuses, Wakf, imprimait dans la ville. Mais il existait aussi, au cœur des quartiers, dans les recoins de ruelles étroites, un pouls discret, loin de toute ostentation, mais battant au cœur même de la vie. Si un jour un incendie se déclarait soudainement devant votre porte, si un accident vous empêchait de gagner votre vie, ou si dans un coin du quartier, un petit être sans personne pour veiller sur lui se retrouvait seul et désemparé, cette main qui venait à votre secours avait un nom, la Fondation Avarez. Aujourd'hui, nous allons parler de la Caisse Avarez, qui, des siècles avant l'apparition des systèmes modernes d'assurance, prouvait qu'entre voisins, on ne se devait pas seulement un salut, mais aussi une responsabilité envers la vie de l'autre. Bienvenue dans la caisse commune du quartier, autrement dit, dans cette flamme de la conscience qui ne s'éteint jamais. Le mot « Avarez » désigne dans les dictionnaires les événements imprévus, incidents et situations exceptionnelles. Dans la culture des quartiers ottomans, la Fondation Avarez constituait un fonds de solidarité sociale créé par chaque quartier pour ses propres habitants. Le fonctionnement de ce système constitue un véritable miracle juridique et moral qui, encore aujourd'hui, étonne les économistes. Selon leurs moyens, les habitants du quartier faisaient régulièrement des dons à cette caisse. Ces sommes étaient gérées par le conseil des administrateurs de la Fondation, dans le respect des règles du licite, afin de ne pas rester improductive, et les revenus ainsi générés étaient à leur tour consacrés à panser les blessures du quartier. Mais concrètement, à quoi servait cette caisse? La maison d'un habitant du quartier avait-elle brûlé? Le bois et la main-d'œuvre nécessaires à sa reconstruction étaient payés par cette caisse. Le magasin d'un commerçant avait-il été inondé? Les dommages étaient indemnisés par cette fondation. Et ce n'est pas tout. Même des services collectifs tels que la réparation des trottoirs dégradés dans les limites du quartier, le dégagement des canalisations d'eau obstruées ou encore l'entretien du four communal étaient pris en charge par cette caisse de la conscience collective. Il ne s'agissait donc pas seulement d'une caisse d'aide, mais d'une véritable volonté civique capable de s'administrer elle-même et de réparer elle-même ses propres difficultés. La mission la plus émouvante de la Fondation Avarez, et celle qui veillait avec le plus grand soin à préserver la dignité humaine, était, comme pour les grandes fondations, celle de la protection. Pour qu'un enfant qui avait perdu son père ne soit pas contraint d'interrompre ses études, pour que sa mère ne baisse pas la tête en se demandant « qu'allons-nous manger ?», la caisse intervenait immédiatement. Dans l'Empire ottoman, notamment par l'intermédiaire des fondations monétaires et des organisations de métiers, des prêts sans intérêt étaient accordés aux personnes dans le besoin. Ce système renforçait la solidarité économique. Les fondations Avarez, quant à elles, avaient davantage pour fonction d'alléger le poids des impositions extraordinaires. Comme le soulignent les historiens, ces caisses constituaient dans l'Empire ottoman l'un des plus puissants mécanismes de régulation permettant de préserver la paix sociale et de réduire le fossé entre riches et pauvres. La fondation du quartier était en quelque sorte son assurance de la dignité. L'aide en bois de charpente aux victimes d'incendies. Comme vous le savez, Istanbul du temps de l'Empire ottoman était constitué en grande partie de maisons en bois et la plus grande crainte était le harik, c'est-à-dire l'incendie. Lorsqu'un incendie se déclarait dans un quartier, celui dont la maison brûlait perdait non seulement ses biens, mais aussi son toit.

dans de nombreux registres des tribunaux religieux d'Istanbul du XVIIIe siècle, on constate qu'après un incendie, la caisse Avarız était immédiatement mobilisée et pouvait venir en aide aux personnes dans le besoin à la suite de catastrophes telles que les incendies. Cette pratique constitue un exemple manifeste de la force de la solidarité locale. Toutefois, ce système n'était pas une forme d'assurance au sens moderne du terme, mais un modèle volontaire et local d'entraide. L'exemple de la dot pour les jeunes filles démunies. La société façonnée par les Waqf ne voulait pas que la pauvreté empêche un jeune homme ou une jeune femme de fonder un foyer. Lorsqu'une jeune fille d'un quartier, ayant perdu son père ou se trouvant dans une situation financière difficile, arrivée en âge de se marier, la caisse Avarız intervenait aux côtés d'autres fondations. Parmi les dispositions que l'on retrouve fréquemment dans les actes de fondation, figurait notamment la suivante. Une certaine somme d'argent pourrait être allouée afin d'acheter une dot aux jeunes filles pauvres de notre quartier qui se marieront. Ainsi, la jeune fille pouvait fonder son foyer sans être humiliée par les habitants du quartier et dans le respect de sa dignité. L'impôt Salma et l'allègement de la charge fiscale. Il arrivait que l'État exige de la population le paiement de l'impôt Avarız dans des situations exceptionnelles, notamment en temps de guerre. L'impôt Avarız n'était pas seulement une source de revenus du système financier ottoman. Il constituait également un mécanisme renforçant la solidarité sociale. Grâce au système de paiement collectif, un équilibre était établi entre riches et pauvres, et au sein de la société, la conception selon laquelle chacun doit se débrouiller seul cédait la place à celle selon laquelle le quartier est collectivement responsable. Dans l'Empire ottoman, l'impôt Avarız était perçu à l'échelle du quartier et la charge des personnes qui n'avaient pas les moyens de payer était souvent prise en charge grâce à la solidarité au sein du quartier ou par l'intermédiaire des caisses Avarız. Cette pratique constituait un indicateur important de la solidarité sociale locale dans la société ottomane. Aujourd'hui, l'inquiétude face à l'avenir que nous cherchons à apaiser à travers les polices des grandes compagnies d'assurance et des systèmes complexes de protection sociale avait des siècles auparavant trouvé dans ces terres une réponse profonde fondée sur le devoir religieux et les règles de la solidarité entre voisins. Les fondations Avarız nous soufflent une vérité. Une société reste debout tant qu'elle tend la main à ses membres les plus vulnérables. Dans ces caisses ne s'accumulaient pas seulement des pièces de monnaie, mais aussi cette confiance inébranlable que l'être humain plaçait dans son ensemble. À rebours de la solitude individuelle du monde moderne, cet héritage extraordinaire, celui d'un quartier où chacun partageait les peines de l'autre, où le moi n'était pas considéré comme supérieur au nous, continue aujourd'hui encore de brûler quelque part dans nos consciences, telle une lumière qui ne s'éteint jamais. L'esprit des Avarız est ce murmure à la fois divin et profondément humain qui dit à chacun « vous n'êtes pas seul ». Ce système créé par des hommes et des femmes qui se souciaient au point de ne pas pouvoir dormir de la faim de leurs voisins constitue l'un des contrats sociaux les plus délicats de l'histoire de l'humanité. La clé de la caisse Avarız était détenue par l'imam du quartier, le chef administratif du quartier, Murtaj, et quelques commerçants de confiance du quartier. Mais cette clé n'ouvrait pas seulement une caisse en bois. Elle ouvrait la porte de la confiance qu'une société plaçait dans son avenir. Chaque pièce qui en sortait venait panser une blessure, apaiser une larme. Nous avons suivi les traces de cette assurance silencieuse du quartier, de cette main discrète que le voisin tendait à son voisin. La société façonnée par les Waqf donne un sens non seulement aux épreuves de la vie, mais à chaque instant de l'existence. Restez dans la compassion et la bonté. Une main se tend, une vie change.

0: C'est ainsi que l'histoire s'accomplit. Retrouvons-nous la semaine prochaine dans une histoire de solidarité.
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Il existe des mots que les siècles n'usent pas, car ils ne portent pas seulement une langue, mais le regard qu'un peuple pose sur le monde. Les prononcer, c'est faire surgir tout un univers de pensée. Kut est un de ces mots-là. Ce terme ancien que nous employons peu aujourd'hui dans notre vie quotidienne occupe une place profonde dans la pensée des anciens Turcs. Leur rapport au ciel, à l'État, au souverain, à la destinée humaine. Le Kut n'est pas seulement la fortune. Il n'est ni simple puissance, ni simple pouvoir. Le Kut, c'est une force que l'on croyait venue du ciel, un destin, une responsabilité, un mandat pour gouverner. C'est peut-être pour cela que dans le monde ancien des Turcs, contempler le ciel n'était jamais un simple regard porté sur les étoiles. Le ciel était un horizon sans fin, porteur des signes de l'ordre, de la puissance et de la volonté divine. Dans la pensée ancienne des Turcs, le ciel n'était pas ce vide lointain et silencieux qui s'élève au-dessus de l'homme. On croyait à un lien invisible entre le ciel et la terre. L'homme vivait sur le sol, levait les yeux vers le ciel, cherchait à comprendre son destin. Un état se fondait, un Quran montait sur le trône, un peuple se rassemblait, et dans tout cet ordre, on percevait la volonté du ciel. C'est précisément là qu'intervient la notion de Kut. Un Khan ne devenait pas souverain par sa seule lignée. On croyait qu'une force spirituelle lui donnait le pouvoir de gouverner, le placer à la tête de la nation. Cette force, c'était le Kut. Mais un détail compte ici. Le Kut n'était pas un pouvoir sans limite, remis entre les mains de l'homme. Dans la pensée politique des anciens Turcs, force et responsabilité restaient indissociables. Le Khan devait exercer la puissance qui lui était confiée, non pour lui-même, mais pour son peuple. Préserver l'ordre de l'État, assurer la sécurité du peuple, faire vivre la coutume, Töre. Telle était sa charge. Le Kut n'était donc pas seulement un droit de gouverner, mais aussi un devoir de gouverner. La force venue du ciel se muait sur terre en une lourde responsabilité. On retrouve cette conception dans les inscriptions de l'Orkhon. Gravés dans la pierre, ces mots ne portent pas seulement l'écho des guerres et des victoires, mais aussi celui de la responsabilité de l'État, du peuple et du dirigeant. Dans l'univers de Bilge Khan, Kultigin, Tonyukuk, le ciel, la terre, le peuple et l'État ne sont jamais dissociés. Le Khan accède au trône par la force que le ciel, croit-on, lui a donnée, mais il doit l'exercer pour son peuple. Autrement dit, le Kut est comme une lumière descendue du ciel vers la terre, mais sa valeur se mesure à la façon dont l'homme la porte. Car la puissance, sans la justice, peut devenir destructrice. Et la force, sans la responsabilité, ne saurait maintenir un état debout. C'est peut-être là l'une des leçons les plus essentielles léguées par la pensée turque ancienne. Gouverner, ce n'est pas seulement régner, c'est porter un fardeau. Le Kut touche aussi à la conception humaine du destin et de la part échue à chacun. L'homme naît, grandit, s'élève, parfois chute. Les états se fondent, s'étendent, se transforment avec le temps. Mais l'idée que l'homme n'explique pas sa vie par sa seule volonté,

0: volonté a traversé les siècles sous des formes diverses. Le mot « kut », lui, porte encore la trace de cette pensée ancienne qui unissait le ciel et la terre, l'homme et son destin. Nous ne vivons plus au temps des Karan. Mais l'idée que le pouvoir est un dépôt confié conserve tout son sens. Lorsqu'un homme accède à une fonction, obtient des moyens d'agir ou acquiert une autorité sur autrui, il n'hérite pas seulement d'un privilège, il endosse aussi une responsabilité. Cette pensée façonnée il y a des siècles au cœur de la steppe peut encore aujourd'hui nous rappeler la même vérité. La plus belle part du « kut » est peut-être de ne pas le réduire à un concept réservé au souverain. Chaque vie humaine porte sa part de destin, de labeur, de responsabilité, de dépôt confié. L'un laisse sa trace par son savoir, l'autre par sa parole, un autre encore par son travail. Ce qui compte vraiment, c'est la façon dont chacun porte ce qui lui a été donné. Imaginons ces anciens Turcs, la nuit, dans la steppe, le regard tourné vers le ciel, au loin des montagnes silencieuses, au-dessus d'eux d'innombrables étoiles et tout près un feu qui brûle. Un enfant lève les yeux vers le ciel, et peut-être qu'un jour, des années plus tard, il comprendra le sens du mot « kut », que la force venue du ciel n'est jamais seulement un privilège, mais aussi un fardeau. Car la culture ne vit toujours pas dans les livres. Parfois, elle vit dans un mot. Kut est de ces mots qui vivent ainsi dans la mémoire du monde turc. Il porte en lui le silence du ciel, l'immensité de la steppe, le poids de l'État, la prière du peuple et la responsabilité de l'homme. Il est l'écho d'une pensée gravée dans la pierre, il y a des siècles. Et peut-être qu'aujourd'hui, en levant les yeux vers le ciel, pouvons-nous nous poser cette question. L'homme est-il vraiment fort de ce qu'il possède ou de l'usage qu'il fait du pouvoir qui lui est confié? Les anciens Turcs ont répondu à cette question par un seul mot. Kut, la force venue du ciel. Mais toute force venue du ciel finit, sur terre, par se muer en responsabilité. Et c'est pourquoi le kut n'est pas seulement un mot ancien, hérité du passé. Il est la voix d'une pensée séculaire qui va de la conception turque de l'État jusqu'à sa conception de l'homme. Cette voix ancienne, montée des racines, nous murmure peut-être aujourd'hui ceci. Le pouvoir ne prend son sens quand il t'est donné, mais quand tu le portes avec justice.
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Chers auditeurs, avant de passer aux détails, voici les principaux titres de notre bulletin d'aujourd'hui. Les prix du pétrole rebondissent au-dessus de 105 dollars après le rejet par Trump de l'accord de paix iranien sur Hormuz. La Chine annonce un accord avec les États-Unis sur des baisses tarifaires, les importations de charbon et l'intelligence artificielle. Le personnel quitte l'hôpital Kamal Adwan à Gaza en raison de l'avancée des chars israéliens. L'Union européenne prolonge de 9 mois les missions d'assistance aux frontières et de police en Palestine. Des pluies torrentielles et des inondations font des dizaines de morts dans le nord de l'Inde. Mesdames et messieurs, voici à présent les détails. Les prix du pétrole rebondissent au-dessus de 105 dollars après le rejet par Trump de l'accord de paix iranien sur Hormuz. Les cours mondiaux du brut ont rebondi de plus de 1% à la suite du rejet par le président américain Donald Trump d'une proposition de paix iranienne visant à régler leur conflit militaire et à rouvrir le détroit d'Hormuz, maintenant ainsi de vives tensions géopolitiques au Moyen-Orient. Le baril de Brent est monté à 105,64 dollars, tandis que le brut américain West Texas Intermediate, WTI, a atteint 93,11 dollars. L'Iran avait présenté cette initiative de paix en marge de l'Assemblée générale de l'ONU à New York, confirmant sa transmission à Washington par le biais de médiateurs qataris. Donald Trump a rejeté cette feuille de route samedi tout en confiant à Axios qu'il s'attendait à de nouveaux pourparlers menés par les négociateurs américains cette semaine. Parallèlement, la coalition dirigée par l'Arabie saoudite au Yémen a confirmé avoir intercepté 2 missiles balistiques et 2 drones lancés vers le royaume par les Houthis. Sur les marchés, le Brent s'était légèrement apprécié de 0,4% la semaine dernière, alors que le WTI avait chuté de 7,9% en raison des craintes d'une interdiction américaine des exportations de diesel pour freiner les prix intérieurs des carburants, une mesure susceptible de brider l'activité des raffineries américaines. Dans le même temps, selon les données préliminaires de Clair, les exportations de brut des principaux producteurs du Moyen-Orient ont rebondi en septembre pour atteindre 12,8 millions de barils par jour, leur plus haut niveau depuis le déclenchement de la guerre en février sous l'impulsion de l'Arabie saoudite et des Émirats arabes unis. Ce redressement s'explique par la reprise du trafic via le détroit d'Ormuz, estimé à environ 7,4 millions de barils par jour ce mois-ci, tandis que Riyad a redirigé ses flux du port de Yanbu sur la mer Rouge vers le terminal oriental de Ras Tanura à la suite de frappes ayant endommagé son oléoduc est-ouest. La Chine annonce un accord avec les États-Unis sur des baisses tarifaires, les importations de charbon et l'intelligence artificielle. À l'occasion de la visite officielle du président chinois Xi Jinping aux États-Unis et des consultations préalables menées par les délégations économiques des deux pays à New York et Washington, la Chine a annoncé être parvenue à un accord portant sur des réductions tarifaires réciproques sur 30 milliards de dollars d'échanges. L'importation de charbon américain, l'accès mutuel au marché agricole et financier, ainsi que le lancement d'un dialogue sur l'intelligence artificielle. Le ministère chinois du Commerce a précisé que les parties sont convenues de mettre en place un conseil du commerce destiné à faciliter les flux bilatéraux, débouchant sur l'accord d'allègement douanier de 30 milliards de dollars, incluant le charbon, que Pékin importera des États-Unis en 2027 et 2028. Un conseil de l'investissement sera également instauré pour offrir un cadre institutionnel traitant des investissements potentiels et de leurs obstacles. Un groupe de travail sur l'agriculture examinera par ailleurs l'accès au marché des produits agricoles respectifs, tandis qu'un accord de principe a été trouvé sur les services financiers. La Chine s'est engagée à étudier les demandes d'implantation et d'activités déposées par les prestataires financiers internationaux, y compris américains. Sur le volet

0: Technologique, les délégations conduites par le vice-premier ministre chinois He Lifeng et le secrétaire américain au Trésor Scott Bessent ont initié un dialogue sur l'intelligence artificielle, tenant leur premier échange sur les risques et bénéfices associés. Elles ont convenu d'organiser une seconde session avant la fin novembre et d'établir un canal de communication dédié aux incidents liés à cette technologie. Le personnel quitte l'hôpital Kamal Adwan à Gaza en raison de l'avancée des chars israéliens. Le personnel soignant a été contraint d'évacuer l'hôpital Kamal Adwan, situé dans la bande de Gaza, après la progression de chars de l'armée israélienne en direction de l'établissement. Selon les informations recueillies auprès de sources locales, les forces israéliennes ont amorcé une avancée blindée vers cet hôpital situé à Beit Lahia, dans le nord de l'enclave palestinienne. Face à cette manœuvre soudaine des militaires israéliens, le personnel médical a dû quitter les lieux. L'armée israélienne avait déjà pris d'assaut l'hôpital Kamal Adwan en décembre 2024, précédant à l'arrestation de son directeur, Houssam Abou Safia. Malgré les nombreuses réactions et protestations régionales comme internationales suscitées par cette détention, Israël refuse toujours de libérer le docteur Abou Safia.
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0: L'Union européenne prolonge de 9 mois les missions d'assistance aux frontières et de police en Palestine. Le Conseil de l'Union européenne a annoncé la prolongation de 9 mois du mandat des deux missions, EUBAM, Rafah, assistance à la frontière, et EUPOL, COPS, soutien à la police palestinienne. Cette décision prise en liaison avec l'autorité palestinienne et Israël fait suite à une prolongation technique de 3 mois adoptée le 29 juin. Le Conseil a rappelé que les dirigeants européens s'étaient dit prêts lors du sommet des 18 et 19 juin à contribuer au plan de paix pour Gaza par le biais de ces deux missions. L'équipe de BAM, Rafah, restée sur place dans l'attente d'une évolution de la situation, faute de pouvoir déployer du personnel après la fermeture du poste frontière de Rafah par Israël l'an dernier, a repris sa mission le 2 février. Selon les derniers chiffres, entre le 2 février et le 4 août, 4 929 personnes sont entrées à Gaza par ce poste frontière, tandis que 5 199 en sont sorties, dont 1 858 nécessitant des soins médicaux. Un ancien eurodéputé grec porte plainte contre l'éditeur israélien du logiciel espion installé sur son téléphone. L'ancien eurodéputé et journaliste grec Stelios Kouloglou a déposé plainte auprès du parquet contre l'éditeur israélien du logiciel espion Pegasus NSO Group après avoir découvert que son téléphone avait été visé entre octobre 2022 et mars 2023. Selon la télévision publique grecque ERT, son téléphone utilisé lorsqu'il siégeait au Parlement européen avait été piégé par ce logiciel. Il siégeait alors comme membre suppléant au sein de la commission d'enquête du Parlement européen sur l'usage de Pegasus, Predator et autres logiciels espions chargés d'examiner la surveillance illégale de journalistes, d'hommes politiques, de militants et de citoyens par des gouvernements européens. Le logiciel a été détecté par le Citizen Lab, groupe de recherche en cybersécurité de l'Université de Toronto, dont le rapport publié en juillet indique que le téléphone de Kouloglou avait été infecté au moins 3 fois. Pegasus a permis d'accéder à des messages, contacts, photos, agendas, documents et données de localisation et même d'activer à distance la caméra de l'appareil, portant ainsi atteinte à la vie privée. NSO Group, dont le logiciel a été utilisé à des fins d'espionnage dans le monde entier, figure sur la liste des sanctions américaines. Les cas d'Ebola dépassent les 8 000 pour la première fois de l'épidémie en République démocratique du Congo. Le nombre de cas confirmés d'Ebola en République démocratique du Congo, RDC, a franchi la barre des 8 000 pour la première fois dans l'épidémie en cours, selon les données gouvernementales publiées lundi. Le dernier rapport de l'Institut de santé publique fait état de 8067 cas et de 3

0: 1901 décès, causée par l'espèce Bundibugyo. Cette épidémie est devenue la plus importante et la plus meurtrière de l'histoire de la RDC, surpassant celle de 2018-2020 et se plaçant juste derrière celle de 2014-2016 en Afrique de l'Ouest. L'Organisation mondiale de la santé a averti que la flambée demeure hors des contrôles, alimentée par une recrudescence dans la province du Nord-Kivu. Les enfants de moins de 5 ans sont particulièrement vulnérables, affichant un taux de létalité supérieur à 60% contre environ 40% chez les adultes. Face à cette situation, l'Agence de santé Africa CDC a annoncé la mobilisation de 2,9 milliards de dollars à l'issue d'une réunion ministérielle du G20 plus organisée par les États-Unis en marge de l'Assemblée générale de l'ONU à New York. Les États-Unis apportent 886 millions de dollars et l'Union européenne 500 millions d'euros. Le directeur général d'Africa CDC, Jean Kaseya, a toutefois souligné que les simples promesses ne suffiraient pas et a promis un suivi financier rigoureux pour acheminer l'aide sur le terrain. La première ministre Judith Suminwa a qualifié cette crise d'épreuve majeure et de priorité absolue pour la République démocratique du Congo.
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0: Des pluies torrentielles et des inondations font des dizaines de morts dans le nord de l'Inde. Au moins 62 personnes ont péri à la suite de plusieurs jours de pluies diluviennes et d'inondations dans l'état de l'Uttar Pradesh, dans le nord de l'Inde, ont rapporté les autorités. Le gouvernement local a précisé lundi que 46 personnes avaient été blessées et plus de 1000 habitations endommagées après 3 journées de précipitations intenses ayant submergé plusieurs districts. Les établissements scolaires sont restés fermés lundi dans plusieurs zones de l'État, notamment dans la capitale Lucknow, pendant que les équipes de secours évacuaient les résidents vers des lieux sûrs. Les autorités ont recommandé à la population d'éviter tout déplacement superflu et de se tenir à l'écart des cours d'eau rapides. Selon les services météorologiques régionaux, les pluies devraient faiblir à partir de lundi en raison de l'atténuation du système dépressionnaire au-dessus du golfe du Bengale, bien que de légères averses puissent persister jusqu'à mardi. Les inondations ont également touché l'état d'Odisha dans l'est du pays où plus de 75 000 personnes ont été évacuées. Au Népal voisin, 21 personnes ont perdu la vie entre jeudi et dimanche, 5 sont portées disparues, 5 ont été blessées et près de 200 maisons ont été endommagées par les crues et les glissements de terrain, alors que le pays se remet à peine des inondations dévastatrices d'août. France. Le gouvernement ordonne le renforcement des mesures de sécurité face au blocage des lycées. Le ministère français de l'Intérieur a donné pour consigne de renforcer les mesures de sécurité, affirmant qu'aucune tolérance ne serait accordée face aux éventuels actes de violence lors de la multiplication des blocages d'établissements scolaires par les lycéens. D'après les informations rapportées par les médias locaux, le gouvernement est passé à l'action face au mouvement de protestation mené par les lycéens depuis la rentrée scolaire du 1er septembre. Ces derniers dénonçant la dégradation des conditions d'enseignement ainsi que le manque criant d'enseignants. Dans une circulaire adressée aux préfectures et aux rectorats, le ministère de l'Intérieur a prévenu qu'aucun compromis ne serait toléré à l'égard des violences potentielles pouvant survenir durant ces actions de blocage. À ce titre, le ministère a insisté sur le fait que les tentatives d'agression jugées inacceptables visant le personnel éducatif et les forces de l'ordre ne resteraient pas impunies, précisant que des procédures de garde à vue seraient systématiquement engagées dans de telles situations. À travers différentes régions de France, les jeunes lycéens continuent d'exprimer leur mécontentement face aux mauvaises conditions d'apprentissage, à la pénurie de professeurs et aux violences policières. Le premier astronaute pakistanais s'apprête à marquer l'histoire dans l'espace. Deux pilotes pakistanais, Zeeshan Ali et Kurram Daoud, s'entraînent actuellement au centre de recherche et d'entraînement des astronautes de Pékin afin de déterminer lequel d'entre eux deviendra le premier astronaute étranger à bord de la station spatiale chinoise Tiangong. Ce vol historique, inédit pour le Pakistan, s'inscrit dans le cadre d'une vaste coopération avec la Chine incluant un système conjoint de navigation par satellite et un rover pakistanais autonome prévu sur la mission lunaire Change 8 vers 2028. Amer Gilani, responsable des vols habités à l'agence spatiale pakistanaise Suparco, a indiqué à Reuters que le choix final interviendrait d'ici la mi-octobre ou la fin octobre, le candidat retenu devant décoller directement depuis la Chine sans retourner préalablement dans son pays. Sélectionnés parmi une vingtaine de finalistes pour leur aptitude physique, mentale et leur résistance aux forces d'accélération, les deux pilotes suivent une formation intensive comprenant l'apprentissage du chinois, des systèmes du vaisseau et l'adaptation à la microgravité. En orbite, le spationaute officiera comme spécialiste de charge utile pour conduire quatre expériences scientifiques pakistanaises en biotechnologie axées sur la sécurité alimentaire et le changement climatique. L'astronaute pakistanais reviendra sur Terre aux côtés de deux membres d'équipage chinois, arrivés en mai, tandis qu'un troisième restera un an à bord. Si aucun projet d'envoi d'astronautes pakistanais sur la Lune n'est acté pour l'instant, cette mission inaugurale constitue une opportunité scientifique exceptionnelle pour Islamabad. Mesdames et messieurs, c'est la fin de notre journal sur les ondes de la radio La Voix de la Turquie.

déclarez soudainement devant votre porte. Si un accident vous empêchait de gagner votre vie, ou si dans un coin du quartier, un petit être sans personne pour veiller sur lui se retrouvait seul et désemparé, cette main qui venait à votre secours avait un nom, la Fondation Avarız. Aujourd'hui, nous allons parler de la Caisse Avarız, qui, des siècles avant l'apparition des systèmes modernes d'assurance, prouvait qu'entre voisins, on ne se devait pas seulement un salut, mais aussi une responsabilité envers la vie de l'autre. Bienvenue dans la caisse commune du quartier, autrement dit, dans cette flamme de la conscience qui ne s'éteint jamais. Le mot « avarız » désigne dans les dictionnaires les événements imprévus, incidents et situations exceptionnelles. Dans la culture des quartiers ottomans, la Fondation Avarız constituait un fonds de solidarité sociale créé par chaque quartier pour ses propres habitants. Le fonctionnement de ce système constitue un véritable miracle juridique et moral qui, encore aujourd'hui, étonne les économistes. Selon leurs moyens, les habitants du quartier faisaient régulièrement des dons à cette caisse. Ces sommes étaient gérées par le conseil des administrateurs de la Fondation, dans le respect des règles du licite, afin de ne pas rester improductive, et les revenus ainsi générés étaient à leur tour consacrés à panser les blessures du quartier. Mais concrètement, à quoi servait cette caisse? La maison d'un habitant du quartier avait-elle brûlé? Le bois et la main-d'œuvre nécessaires à sa reconstruction étaient payés par cette caisse. Le magasin d'un commerçant avait-il été inondé? Les dommages étaient indemnisés par cette fondation. Et ce n'est pas tout. Même des services collectifs tels que la réparation des trottoirs dégradés dans les limites du quartier, le dégagement des canalisations d'eau obstruées ou encore l'entretien du four communal étaient pris en charge par cette caisse de la conscience collective. Il ne s'agissait donc pas seulement d'une caisse d'aide, mais d'une véritable volonté civique capable de s'administrer elle-même et de réparer elle-même ses propres difficultés. La mission la plus émouvante de la Fondation Avarız, et celle qui veillait avec le plus grand soin à préserver la dignité humaine, était, comme pour les grandes fondations, celle de la protection. Pour qu'un enfant qui avait perdu son père ne soit pas contraint d'interrompre ses études, pour que sa mère ne baisse pas la tête en se demandant « qu'allons-nous manger ?», la caisse intervenait immédiatement. Dans l'Empire ottoman, notamment par l'intermédiaire des fondations monétaires et des organisations de métiers, des prêts sans intérêt étaient accordés aux personnes dans le besoin. Ce système renforçait la solidarité économique. Les fondations Avarız, quant à elles, avaient davantage pour fonction d'alléger le poids des impositions extraordinaires. Comme le soulignent les historiens, ces caisses constituaient dans l'Empire ottoman l'un des plus puissants mécanismes de régulation permettant de préserver la paix sociale et de réduire le fossé entre riches et pauvres. La fondation du quartier était en quelque sorte son assurance de la dignité. L'aide en bois de charpente aux victimes d'incendies. Comme vous le savez, Istanbul du temps de l'Empire ottoman était constituée en grande partie de maisons en bois et la plus grande crainte était le harik, c'est-à-dire l'incendie. Lorsqu'un incendie se déclarait dans un quartier, celui dont la maison brûlait perdait non seulement ses biens, mais aussi son toit. Dans de nombreux registres des tribunaux religieux d'Istanbul du XVIIIe siècle, on constate qu'après un incendie, la caisse Avarız était immédiatement mobilisée et pouvait venir en aide aux personnes dans le besoin à la suite de catastrophes telles que les incendies. Cette pratique constitue un exemple manifeste de la force de la solidarité locale. Toutefois, ce système n'était pas une forme d'assurance au sens moderne du terme, mais un modèle volontaire et local d'entraide. L'exemple de la dot pour les jeunes filles démunies. La société façonnée par les Waqf ne voulait pas que la pauvreté empêche un jeune homme ou une jeune femme de fonder un foyer.
lorsqu'une jeune fille d'un quartier, ayant perdu son

0: père ou se trouvant dans une situation financière difficile, arrivait en âge de se marier, la caisse avareuse intervenait aux côtés d'autres fondations. Parmi les dispositions que l'on retrouve fréquemment dans les actes de fondation, figurait notamment la suivante. Une certaine somme d'argent pourrait être allouée afin d'acheter une dot aux jeunes filles pauvres de notre quartier qui se marieront. Ainsi, la jeune fille pouvait fonder son foyer sans être humiliée par les habitants du quartier et dans le respect de sa dignité. L'impôt Salma et l'allègement de la charge fiscale. Il arrivait que l'État exige de la population le paiement de l'impôt avareuse dans des situations exceptionnelles, notamment en temps de guerre. L'impôt avareuse n'était pas seulement une source de revenus du système financier ottoman. Il constituait également un mécanisme renforçant la solidarité sociale. Grâce au système de paiement collectif, un équilibre était établi entre riches et pauvres, et au sein de la société, la conception selon laquelle chacun doit se débrouiller seul cédait la place à celle selon laquelle le quartier est collectivement responsable. Dans l'Empire ottoman, l'impôt avareuse était perçu à l'échelle du quartier et la charge des personnes qui n'avaient pas les moyens de payer était souvent prise en charge grâce à la solidarité au sein du quartier ou par l'intermédiaire des caisses avareuses. Cette pratique constituait un indicateur important de la solidarité sociale locale dans la société ottomane. Aujourd'hui, l'inquiétude face à l'avenir que nous cherchons à apaiser à travers les polices des grandes compagnies d'assurance et des systèmes complexes de protection sociale avait, des siècles auparavant, trouvé dans ces terres une réponse profonde fondée sur le devoir religieux et les règles de la solidarité entre voisins. Les fondations avareuses nous soufflent une vérité. Une société reste debout tant qu'elle tend la main à ses membres les plus vulnérables. Dans ces caisses ne s'accumulaient pas seulement des pièces de monnaie, mais aussi cette confiance inébranlable que l'être humain plaçait dans son ensemble. À rebours de la solitude individuelle du monde moderne, cet héritage extraordinaire, celui d'un quartier où chacun partageait les peines de l'autre, où le moi n'était pas considéré comme supérieur au nous, continue aujourd'hui encore de brûler quelque part dans nos consciences, telle une lumière qui ne s'éteint jamais. L'esprit des avareuses est ce murmure à la fois divin et profondément humain qui dit à chacun « vous n'êtes pas seul ». Ce système créé par des hommes et des femmes qui se souciaient au point de ne pas pouvoir dormir de la faim de leurs voisins constitue l'un des contrats sociaux les plus délicats de l'histoire de l'humanité. La clé de la caisse avareuse était détenue par l'imam du quartier, le chef administratif du quartier, Murtaj, et quelques commerçants de confiance du quartier. Mais cette clé n'ouvrait pas seulement une caisse en bois. Elle ouvrait la porte de la confiance qu'une société plaçait dans son avenir. Chaque pièce qui en sortait venait panser une blessure, apaiser une larme. Nous avons suivi les traces de cette assurance silencieuse du quartier, de cette main discrète que le voisin tendait à son voisin. La société façonnée par les Waqf donne un sens non seulement aux épreuves de la vie, mais à chaque instant de l'existence. Rester dans la compassion et la bonté. Une main se tend, une vie change. C'est ainsi que l'histoire s'accomplit. Retrouvons-nous la semaine prochaine dans une histoire de solidarité.
1: Une histoire de solidarité.

Il existe des mots que les siècles n'usent pas, car ils ne portent pas seulement une langue, mais le regard qu'un peuple pose sur le monde. Les prononcer, c'est faire surgir tout un univers de pensée. Coûte est un de ces mots-là. Ce terme ancien que nous employons peu aujourd'hui dans notre vie quotidienne

occupe une place profonde dans la pensée des anciens Turcs. Leur rapport au ciel, à l'État, au souverain, à la destinée humaine. Le Kut n'est pas seulement la fortune. Il n'est ni simple puissance, ni simple pouvoir. Le Kut, c'est une force que l'on croyait venue du ciel, un destin, une responsabilité, un mandat pour gouverner. C'est peut-être pour cela que dans le monde ancien des Turcs, contempler le ciel n'était jamais un simple regard porté sur les étoiles. Le ciel était un horizon sans fin, porteur des signes de l'ordre, de la puissance et de la volonté divine. Dans la pensée ancienne des Turcs, le ciel n'était pas ce vide lointain et silencieux qui s'élève au-dessus de l'homme. On croyait à un lien invisible entre le ciel et la terre. L'homme vivait sur le sol, levait les yeux vers le ciel, cherchait à comprendre son destin. Un État se fondait, un Khan montait sur le trône, un peuple se rassemblait, et dans tout cet ordre, on percevait la volonté du ciel. C'est précisément là qu'intervient la notion de Kut. Un Khan ne devenait pas souverain par sa seule lignée. On croyait qu'une force spirituelle lui donnait le pouvoir de gouverner, le plaçait à la tête de la nation. Cette force, c'était le Kut. Mais un détail compte ici. Le Kut n'était pas un pouvoir sans limite, remis entre les mains de l'homme. Dans la pensée politique des anciens Turcs, force et responsabilité restaient indissociables. Le Khan devait exercer la puissance qui lui était confiée, non pour lui-même, mais pour son peuple. Préserver l'ordre de l'État, assurer la sécurité du peuple, faire vivre la coutume, Tölay. Telle était sa charge. Le Kut n'était donc pas seulement un droit de gouverner, mais aussi un devoir de gouverner. La force venue du ciel se muait sur terre en une lourde responsabilité. On retrouve cette conception dans les inscriptions de l'Orkhon. Gravés dans la pierre, ces mots ne portent pas seulement l'écho des guerres et des victoires, mais aussi celui de la responsabilité de l'État, du peuple et du dirigeant. Dans l'univers de Bilge Khan, Kultigin, Tonyukuk, le ciel, la terre, le peuple et l'État ne sont jamais dissociés. Le Khan accède au trône par la force que le ciel, croit-on, lui a donnée, mais il doit l'exercer pour son peuple. Autrement dit, le Kut est comme une lumière descendue du ciel vers la terre, mais sa valeur se mesure à la façon dont l'homme la porte. Car la puissance, sans la justice, peut devenir destructrice. Et la force, sans la responsabilité, ne saurait maintenir un État debout. C'est peut-être là l'une des leçons les plus essentielles léguées par la pensée turque ancienne. Gouverner, ce n'est pas seulement régner, c'est porter un fardeau. Le Kut touche aussi à la conception humaine du destin et de la part échue à chacun. L'homme naît, grandit, s'élève, parfois chute. Les États se fondent, s'étendent, se transforment avec le temps. Mais l'idée que l'homme n'explique pas sa vie par sa seule volonté a traversé les siècles sous des formes diverses. Le mot Kut, lui, porte encore la trace de cette pensée ancienne qui unissait le ciel et la terre, l'homme et son destin. Nous ne vivons plus au temps des Khan. Mais l'idée que le pouvoir est un dépôt confié conserve tout son sens. Lorsqu'un homme accède à une fonction, obtient des moyens d'agir ou acquiert une autorité sur autrui, il n'hérite pas seulement d'un privilège, il endosse aussi une responsabilité. Cette pensée façonnée il y a des siècles au cœur de la steppe peut encore aujourd'hui nous rappeler la même vérité. La plus belle part du Kut est peut-être de ne pas le réduire à un concept réservé au souverain. Chaque vie humaine porte sa part de destin, de labeur, de responsabilité, de dépôt confié. L'un

0: laisse sa trace par son savoir, l'autre par sa parole, un autre encore par son travail. Ce qui compte vraiment, c'est la façon dont chacun porte ce qui lui a été donné. Imaginons ces anciens Turcs, la nuit, dans la steppe, le regard tourné vers le ciel, au loin des montagnes silencieuses, au-dessus d'eux d'innombrables étoiles et tout près un feu qui brûle. Un enfant lève les yeux vers le ciel, et peut-être qu'un jour, des années plus tard, il comprendra le sens du mot « kout », que la force venue du ciel n'est jamais seulement un privilège, mais aussi un fardeau. Car la culture ne vit toujours pas dans les livres. Parfois, elle vit dans un mot. Kout est de ces mots qui vivent ainsi dans la mémoire du monde turc. Il porte en lui le silence du ciel, l'immensité de la steppe, le poids de l'État, la prière du peuple et la responsabilité de l'homme. Il est l'écho d'une pensée gravée dans la pierre, il y a des siècles. Et peut-être qu'aujourd'hui, en levant les yeux vers le ciel, pouvons-nous nous poser cette question. L'homme est-il vraiment fort de ce qu'il possède ou de l'usage qu'il fait du pouvoir qui lui est confié? Les anciens Turcs ont répondu à cette question par un seul mot. Kout, la force venue du ciel. Mais toute force venue du ciel finit, sur terre, par se muer en responsabilité. Et c'est pourquoi le kout n'est pas seulement un mot ancien, hérité du passé. Il est la voix d'une pensée séculaire qui va de la conception turque de l'État jusqu'à sa conception de l'homme. Cette voix ancienne, montée des racines, nous murmure peut-être aujourd'hui ceci. Le pouvoir ne prend son sens quand il t'est donné, mais quand tu le portes avec justice.
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Dans celle des 31 mètres sur 9 880 kHz vers l'Afrique du Nord et de l'Ouest. Et dans celle des 41 mètres sur 7 360 kHz vers l'Afrique orientale. Chers auditeurs, nous sommes arrivés une fois de plus à la fin de notre émission de ce jour, qui vous a été présentée par moi-même Mehtap, ainsi que notre technicienne Aslı. Nous espérons vous retrouver demain à la même heure et sur la même longueur d'onde. Au revoir.